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Bonsoir, mesdames et messieurs. Il est enfin arrivé. L'anticyclone est vraiment pour bientôt, cette fois-ci. Les dépressions venues du Maghreb, d'Afrique noire, d'Europe de l'Est et d'un peu partout en Asie sont sur le point d'être dissipées. En effet, une énorme poche de gaz lacrymogène poussée par un fort vent d'ouest en provenance des États-Unis dispersera les nuages, et ce, du littoral atlantique à l'Alsace-Lorraine. Une tramontane dispersera cette couche un peu partout jusqu'à la Côte d'Azur. Les températures seront ainsi en nette baisse dans les quartiers de toutes les villes de France. En attendant les éclaircies, je vous souhaite une bonne fin de soirée, mesdames et messieurs.

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